0: plan. And dès que je m'en allais à la grange à tirer ma vache. Puis c'est Stanley Laney, ça, ça. Il est monté de la bord, là, vous dire, back the book. Puis quelqu'un qui m'a vu, il m'a demandé, moi, si j'avais été sur le cap. Moi, si j'ai vu la farine venir à terre. Hein. Et j'ai dit non, j'ai pas été sur le cap. Ben, il dit, va t'en voir, il dit, si je voulais voir la farine flotter sur l'eau. Hein. J'ai garoché mon seau. Et puis j'ai été sur le cap voir la farine venir à terre. C'est joli, ben. C'est pareil comme un drap blanc sur l'eau. Ouais. Là, Michael, I didn't take long to go down the shore. Et quand j'arrivais dans la côte, yeah, j'ai commencé à sauver de la farine. Là, c'est mémé. La peau était toute partie sur mes nerfs. C'était dur. Oh. Mais quand je grabais un sac, vous dites, mes crushing on the ledge.
1: Sur les chaînes.
0: Oui, sur les chaînes. Hein. Yeah. Ça tire la peau sur mes nerfs. Yeah. Yeah. Anyway, la farine, là, ça m'a donné la misère. Oui.
2: Mais pourquoi la farine était là?
0: Ben, le vieux prieur était capitaine, lui, sur une goulette, hein. Là, c'est là qu'il a mis la goulette sur un banc de sable, à Shoal Point, là. Ben, il savait pas quoi faire avec la farine. Il avait tout obligé de garrocher la farine dans l'eau, hein. Tu sais, la goulette a resté là, puis la farine a tout mis à terre. C'est ce qui s'arrivait. Puis le monde a tout bien fait avec la farine. Oui. Il y avait deux couverts de monde, là, à ramasser la farine.
2: Puis tu avais combien de sacs, toi?
0: Moi, j'ai 18. 18 sacs de farine.
2: Mais toi, tu travaillais seul, Grammy?
0: Hein?
2: Toi, tu travaillais seul?
0: Yeah.
2: Ton homme?
0: Non, il n'était pas chez nous, lui. Il était à Cornerbrook, lui. Mm-hmm. Il était dans le bois.
2: Puis comment tu l'as halé en part en haut?
0: Ben c'est Emile. Emile avait un cheval, lui, puis il a halé ma famille là-bas chez nous. Ouais.
2: Puis qu'est-ce que ça fait avec la farine? Ouais.
0: Mais la farine, tu peux le divider un sac, le lever le sac, le chausser, et mettre la farine back dedans. C'est l'ouvrage, je te dis. L'ouvrage, ouais. Mais c'est pareil.